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sommes dimanche matin, le café est chaud, le soleil est là, tout est prêt pour passer une belle journée à l'écoute de la grande matinale. On vous souhaite la bienvenue à bord, on est là jusqu'à midi avec la meilleure musique et puis vos rubriques habituelles. On aura l'horoscope d'Amandine tout à l'heure et puis un peu plus tard encore l'agenda avec Elena. Nous fêtons les Donatiens Maël et Angèle aujourd'hui. Et puis bon anniversaire à vous qui êtes nés un 24 mai, tout comme l'actrice belge Déborah François qui a 39 ans ce jour. Eric Cantona, le footballeur, 60 ans. Christine Scott Thomas, 66 ans. Marc Serron, 74. Dominique Lavanant, 82 ans. Et puis Bob Dylan, à 85 ans en ce 24 mai. Journée mondiale du bricolage. Et puis un petit coup d'œil dans le rétro. En 1844, le premier télégramme en Morse était envoyé par Samuel Morse. Et en 1956, c'était l'organisation du premier concours Eurovision de la chanson. Ça se passait en Suisse. 7 pays concouraient pour le Grand Prix. L'Allemagne, la Belgique, la France, l'Italie, le Luxembourg, les Pays-Bas, la Suisse. Et c'est cette dernière qui a remporté le Grand Prix avec la chanson refrain de Lys Asia. Voilà pour les souvenirs du jour. Et puis retour à la musique maintenant sur LFM. Excellent dimanche.

0: temps maintenant. Jeanne Mas était là avec son Johnny Johnny. On l'écoutait sur LFM. Excellent dimanche en notre compagnie. Encore une très belle journée qui s'annonce. Déjà 17 degrés sur le Grand Liège ce matin. Et on annonce encore jusqu'à 26 degrés cet après-midi sous un beau soleil. On va en profiter un maximum. Ce sera encore pareil demain lundi. Donc n'hésitez pas. Et puis faites toutes les choses que vous aimez. Côté musique sur LFM, dans un instant, What You Want, ce sera Justice et Angèle. On retrouvera aussi Ed Sheeran avec Shape of You. Ou encore dans quelques minutes, Snow et son Informer qui nous ramènera dans les 90s. Tout de suite, on accueille Amandine pour l'horoscope. Bonjour Amandine.
1: Bonjour Thierry, pour l'horoscope ce dimanche, les béliers, vous êtes en très grande forme, hyper motivé pour atteindre vos objectifs et rien ne vous arrête vraiment. Les taureaux, depuis votre signe, Mars est en bon aspect avec Vénus et la Lune, vous mettez de l'énergie dans votre couple ou pour vous donner une chance de rencontre. Les gémeaux, ça se passe bien pour vous, vous êtes aidé dans vos démarches par vos proches, toujours bienveillants à votre égard. Les cancers, les astres vous incitent à vous rapprocher de vos amis ou connaissances, c'est peut-être le moment de reprendre contact avec quelqu'un. Les lions, ce dimanche est marqué par une discussion, un rendez-vous qui vous perturbe dans le bon sens du terme. Du côté des vierges, si quelqu'un vous met des bâtons dans les roues, persévérez, ne vous découragez surtout pas, vous n'avez aucun compte à rendre. Les balances, vous devez composer avec les autres, si vous n'avez pas le choix, c'est l'une de vos grandes forces. Les scorpions, c'est une idée qui germe dans votre esprit et vous comptez bien la concrétiser dans les tout prochains jours. Les sagittaires, vous avez l'esprit de conquête côté car, il est vrai que vous avez tout pour séduire, mais qui pourrait vous résister? Les capricornes, pas besoin de trop de mondanité aujourd'hui, des plaisirs simples en couple ou en famille vous suffit simplement.

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1: Merci Amandine, bon dimanche.
0: Merci Thierry et bonne fin de week-end à tous.
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0: Un paquet de tubes à son actif et celui-ci fait partie certainement des plus importants. Shape of You, sorti en 2017, Monsieur Ed Sheeran était sur LFM en ce dimanche matin. Bon petit déjeuner, bon café, bonne écoute avec la meilleure musique qui se poursuit. Dans la suite, on va écouter Mr. Tony Dibart avec un titre qui a été classé numéro 1 dans les charts britanniques en 1994 et il a atteint le top 20 en Belgique avec ce titre Do It. Il arrive dans quelques secondes sur LFM. 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

0: Le bon son dance qui vous réveille gentiment. Tony Dibart, on le sait en 1994 sur LFM avec son Do It. Dans la suite du programme, on écoutera Charlotte Cardin, la Canadienne, avec son dernier single. Il s'appelle The Way We Touch. On aura également réécouté le son rap celtique français avec la tribu de Thalas, ce sera Mano. Et puis dans un instant, Santa avec La Différence. Tout de suite, on va jeter un petit coup d'œil sur l'agenda du week-end. Il y a pas mal de choses ce week-end. On écoute ça avec Elena.
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0: Bonjour Elena.
2: Bonjour Thierry, bonjour à tous.
0: On débute cet agenda avec une balade gourmande organisée en ce dimanche de 10 à 15h à Clermont-Souilly.
2: Organisée par l'ADL d'Angis, cette deuxième édition vous proposera de découvrir un autre visage de la commune à travers deux balades balisées de 4 et 7 km au fil du parcours. Profitez des haltes gourmandes proposées par plusieurs acteurs locaux. Une sortie conviviale pour explorer Hermal-Souilly autrement entre sentiers patrimoine, réserve naturelle et ambiance villageoise. Retrouvez toutes les infos sur la page Facebook de l'ADL d'Angis.
0: Autre balade cet après-midi, dès 14h, partez à la découverte de Trot.
2: Une randonnée qui vous mènera à travers des paysages variés, alternant campagne paisible et bois de feuillus. Ces passages escarpés seront récompensés par des vues panoramiques contrastées sur la vallée sinueuse, sculptée par la capricieuse rivière. La Vesdre, témoin du passé industriel, vous dévoilera un paysage verdoyant parsemé de vestiges de son histoire, tandis que le plateau vous accueillera dans le charmant village de Forêt où une place pittoresque et son église se nichent dans un écrin paisible malgré la proximité de la ville. Retrouvez toutes les infos sur le site groupe-découverte.org.
0: Toujours pour cet après-midi, c'est le quatrième meeting Philippe Darwan qui est organisé sur la piste du Serein Athlétisme.
2: Un événement qui a acquis une réputation croissante depuis sa création en 2023, attirant plus de 300 athlètes lors des éditions précédentes. Il proposera les épreuves phares comme le sprint et les haies, un concours de lancer du poids, le saut en hauteur ou en longueur, une compétition d'athlétisme de haut niveau qui vous permettra de découvrir des sportifs de toute catégorie. Retrouvez les infos sur la page Facebook Serein Athlétisme.
0: À 14h tout à l'heure, c'est la balade guidée du fort de la Petite Flémalle qui vous sera proposée.
2: Dès 14h, découvrez l'histoire de ce château qui abrite l'actuelle administration communale. C'est tout en élégance et authenticité que la guide véritable passionnée vous accueillera en tenue du 18e siècle afin de vous raconter l'histoire de ce lieu plein de charme et niché au cœur de Flémalle. L'occasion de déambuler dans les salles du château et les allées de son magnifique parc verdoyant. Retrouvez les infos sur le site flémalle.be.
0: Et on termine avec le foyer culturel de Juppy qui vous propose la 12e édition de la fête des enfants.
2: C'est dans le cadre verdoyant du parc de Wandre que les enfants profiteront des activités autour du thème des défis, ateliers créatifs et sportifs, théâtre de rue, spectacle de magie, château gonflable, grimage, danse et musique offriront un moment de détente et de partage aux familles. Découvrez le programme complet sur le site jupiculture.be.
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Et à l'heure actuelle, sorti en 1998, ça a donc bien traversé les décennies, la tribu de Dana. C'était Mano sur LFM. On va se rapprocher des top horaires de 8h avec encore plein de bonnes choses musicales. On aura le dernier Christophe Maé que j'aime beaucoup, il s'appelle La Lune. On retrouvera également Dasha avec son son un peu country américain, c'est Austin, Boot Stops Walking. Et puis arrive maintenant Pedro Capo dans un autre style avec Calma. On se retrouve en 2019. Bon dimanche matin en musique sur LFM.

Nous sommes dimanche matin, le café est chaud, le soleil est là, tout est prêt pour passer une belle journée à l'écoute de la grande matinale. Vous êtes la bienvenue à bord, on est là jusqu'à midi avec la meilleure musique et puis vos rubriques habituelles. Hein. On aura l'horoscope d'Amandine tout à l'heure et puis un peu plus tard encore, l'agenda avec Elena. Nous fêtons les Donatiens, Maël et Angèle aujourd'hui. Et puis bon anniversaire à vous qui êtes nés un 24 mai, tout comme l'actrice belge Déborah François qui a 39 ans ce jour. Eric Cantona, le footballeur, 60 ans. Christine Scott Thomas, 66 ans. Marc Serron, 74. Dominique Lavanant, 82 ans. Et puis Bob Dylan, à 85 ans, en ce 24 mai. Journée mondiale du bricolage. Et puis un petit coup d'œil dans le rétro. En 1844, le premier télégramme en Morse était envoyé par Samuel Morse. Et en 1956, c'était l'organisation du premier concours Eurovision de la chanson. Ça se passait en Suisse. 7 pays concouraient pour le Grand Prix. L'Allemagne, la Belgique, la France, l'Italie, le Luxembourg, les Pays-Bas, la Suisse. Et c'est cette dernière qui a remporté le Grand Prix avec la chanson refrain de Lys Assia. Voilà pour les souvenirs du jour. Et puis retour à la musique maintenant sur LFM. Excellent dimanche.

0: Jean-Jacques Goldman avec Envole-moi sur LFM. Comme je vous le disais un peu plus tôt dans la matinée, il se passe beaucoup de choses ce week-end, et notamment du côté de Warem, dans le village de Grand Axe, qui fait partie donc de la ville de Warem. La 54e fête villageoise suit son cours depuis vendredi déjà. Et puis en ce dimanche, il y a un spectacle de stand-up qui est prévu à partir de 19h avec 4 humoristes, et puis une blind test party à partir de 21h que j'aurai le plaisir d'animer avec mon comparse Jefferson Yanns. On vous attend donc de pied ferme et on va faire la fête avec vous à Grand Axe, donc du côté de Warem pour la fête villageoise. Dans la suite du programme, on va écouter Ace of Base avec The Sign, on aura aussi Jetlag, le dernier titre de Louisa, ou encore Coldplay avec Clocks, et puis maintenant c'est Amandine qu'on accueille pour l'horoscope. Bonjour Amandine.
1: Bonjour Thierry, pour l'horoscope ce dimanche, les béliers, vous êtes en très grande forme, hyper motivés pour atteindre vos objectifs et rien ne vous arrête vraiment. Les taureaux, depuis votre signe, Mars est en bon aspect avec Vénus et la Lune, vous mettez de l'énergie dans votre couple ou pour vous donner une chance de rencontre. Les gémeaux, ça se passe bien pour vous, vous êtes aidés dans vos démarches par vos proches, toujours bienveillants votre égard. Les cancers, les astres vous incitent à vous rapprocher de vos amis ou connaissances, c'est peut-être le moment de reprendre contact avec quelqu'un. Les lions, ce dimanche est marqué par une discussion, un rendez-vous qui vous perturbe dans le bon sens du terme. Du côté des vierges, si quelqu'un vous met des bâtons dans les roues, persévérez, ne vous découragez surtout pas, vous n'avez aucun compte à rendre. Les balances, vous devez composer avec les autres, si vous n'avez pas le choix, c'est l'une de vos grandes forces. Les scorpions, c'est une idée qui germe dans votre esprit et vous comptez bien la concrétiser dans les tout prochains jours. Les sagittaires, vous avez l'esprit de conquête côté car il est vrai que vous avez tout pour séduire, mais qui pourrait vous résister. Les capricornes, pas besoin de trop de mondanité aujourd'hui, des plaisirs simples en couple ou en famille vous suffisent amplement.

0: très bon morceau du groupe britannique Coldplay qui figurait sur leur album Rush of Blood to the Head, sorti en 2003. Et bien c'était Clocks qu'on écoutait sur LFM. Dans la suite, on prend la direction de la Pennsylvanie. On va retrouver la charmante Sabrina Carpenter, l'américaine, avec un titre sorti en 2024. Il s'appelle Taste. Il arrive dans quelques secondes sur LFM. 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

0: Nous étions trois étés en arrière puisque cette chanson est sortie en août 2024 sur l'album Short and Sweet de Sabrina Carpenter. On écoutait Taste sur LFM. Dans les 10 prochaines minutes, on retrouvera une autre américaine qui cartonne. Elle s'appelle Taylor Swift avec Hoplite. On aura aussi rayon chanson française. D'une part, Gérald de Palmas avec Regarde-moi bien en face. Et dans un instant, Julien Doré avec Paris Seychelles. Dans l'immédiat, on jette un coup d'œil sur les bons plans de votre dimanche avec Elena sur LFM.
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0: Bonjour Elena.
2: Bonjour Thierry, bonjour à tous.
0: On débute cet agenda avec une balade gourmande organisée en ce dimanche de 10 à 15h à Clermont-Souilly.
2: Organisée par l'ADL d'Angis, cette deuxième édition vous proposera de découvrir un autre visage de la commune à travers deux balades balisées de 4 et 7 km au fil du parcours. Profitez des haltes gourmandes proposées par plusieurs acteurs locaux. Une sortie conviviale pour explorer Hermal-Souilly autrement entre sentiers patrimoine, réserve naturelle et ambiance villageoise. Retrouvez toutes les infos sur la page Facebook de l'ADL d'Angis.
0: Autre balade cet après-midi, dès 14h, partez à la découverte de Trot.
2: Une randonnée qui vous mènera à travers des paysages variés, alternant campagne paisible et bois de feuillus. Ces passages escarpés seront récompensés par des vues panoramiques contrastées sur la vallée sinueuse, sculptée par la capricieuse rivière. La Vesdre, témoin du passé industriel, vous dévoilera un paysage verdoyant parsemé de vestiges de son histoire, tandis que le plateau vous accueillera dans le charmant village de Forêt où une place pittoresque et son église se nichent dans un écrin paisible malgré la proximité de la ville. Retrouvez toutes les infos sur le site groupe-découverte.org.
0: Toujours pour cet après-midi, c'est le quatrième meeting Philippe Darwan qui est organisé sur la piste du Serein Athlétisme.
2: Un événement qui a acquis une réputation croissante depuis sa création en 2023, attirant plus de 300 athlètes lors des éditions précédentes. Il proposera les épreuves phares comme le sprint et les haies, un concours de lancer du poids, le saut en hauteur ou en longueur, une compétition d'athlétisme de haut niveau qui vous permettra de découvrir des sportifs de toutes catégories. Retrouvez les infos sur la page Facebook Serein Athlétisme.
0: À 14h tout à l'heure, c'est la balade guidée du fort de la Petite Flémalle qui vous sera proposée.

0: de ce château qui abrite l'actuelle administration communale. C'est tout en élégance et authenticité que la guide véritable passionnée vous accueillera en tenue du 18e siècle afin de vous raconter l'histoire de ce lieu plein de charme niché au cœur de Flémalle. L'occasion de déambuler dans les salles du château et les allées de son magnifique parc verdoyant. Retrouvez les infos sur le site flémalle.be.
1: Et on termine avec le foyer culturel de Juppy qui vous propose la 12e édition de la fête des enfants.
0: C'est dans le cadre verdoyant du parc de Wandre que les enfants profiteront des activités autour du thème des défis, ateliers créatifs et sportifs, théâtre de rue, spectacle de magie, château gonflable, grimage, danse et musique offriront un moment de détente et de partage aux familles. Découvrez le programme complet sur le site jupiculture.be.
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Regarde-moi bien en face, Gérald de Palmas sur LFM. Eh bien, ça y est, on a pu sortir les barbecues ce week-end et on va pouvoir les garder pour quelques jours encore. Donc voilà, sortez les tongs, sortez les bières et le vin rosé. Et puis, on va faire la fête avec LFM, bien sûr, qui accompagnera certainement vos bons moments avec la musique de votre week-end qui se poursuit. On aura Capuche de Elena Bailly. On retrouvera aussi D.A.N.C.E. Le groupe Justice sera dans la place. Et puis maintenant arrive l'Australienne Sia avec son Chandelier, comme elle le dit très très bien. On se retrouve juste après 9h, bien sûr, pour la suite de la grande matinale sur LFM.

Nous sommes dimanche matin, le café est chaud, le soleil est là, tout est prêt pour passer une belle journée à l'écoute de la grande matinale. On vous souhaite la bienvenue à bord. On est là jusqu'à midi avec la meilleure musique et puis vos rubriques habituelles. Hein. On aura l'horoscope d'Amandine tout à l'heure et puis un peu plus tard encore l'agenda avec Elena. Nous fêtons les Donatiens Maël et Angèle aujourd'hui. Et puis bon anniversaire à vous qui êtes nés un 24 mai, tout comme l'actrice belge Déborah François qui a 39 ans ce jour. Eric Cantona, le footballeur, 60 ans. Christine Scott Thomas, 66 ans. Marc Serron, 74. Dominique Lavanant, 82 ans. Et puis Bob Dylan, à 85 ans, en ce 24 mai. Journée mondiale du bricolage. Et puis un petit coup d'œil dans le rétro. En 1844, le premier télégramme en Morse était envoyé par Samuel Morse. Et en 1956, c'était l'organisation du premier concours Eurovision de la chanson. Ça se passait en Suisse. 7 pays concouraient pour le Grand Prix. L'Allemagne, la Belgique, la France, l'Italie, le Luxembourg, les Pays-Bas, la Suisse. Et c'est cette dernière qui a remporté le Grand Prix avec la chanson refrain de Lys Assia. Voilà pour les souvenirs du jour. Et puis retour à la musique maintenant sur LFM. Excellent dimanche.

0: Le meilleur des années 80 est sur LFM avec ici Indochine. On se retrouvait en 1985 avec Troisième Sexe. Beaucoup de choses à faire en ce dimanche. Et par exemple, aller du côté de Pousset, village qui fait partie de l'entité de Remicourt. Ce sont les fêtes de Pentecôte qui ont commencé vendredi et qui se poursuivent encore ce dimanche avec un chouette programme vraiment éclectique. Il y a le paradis des enfants, un marché artisanal, un concours de puzzle. Il y a également la Viva Party à partir de 21h. Il y a un jogging, il y a la balade vélo, un rallye pédestre. Également un quiz tout au long de l'événement, ambiance musicale, petite restauration et bien entendu de quoi boire un petit coup comme on dit. Hein. Alors n'hésitez pas, rendez-vous du côté des fêtes de Pentecôte de Pousset à Remicourt donc, et c'est au profit de Viva for Life. Dans la suite du programme, plus jamais, ce sera le son de Rory. On aura aussi All the Right Moves de One Republic et puis de King of Pop arrive dans un instant Michael Jackson avec Remember the Time. Tout de suite, c'est Amandine qu'on retrouve pour l'horoscope. Bonjour Amandine.
1: Bonjour Thierry, pour l'horoscope ce dimanche, les béliers, vous êtes en très grande forme, hyper motivé pour atteindre vos objectifs et rien ne vous arrête vraiment. Les taureaux, depuis votre signe, Mars est en bon aspect avec Vénus et la Lune, vous mettez de l'énergie dans votre couple ou pour vous donner une chance de rencontre. Les gémeaux, ça se passe bien pour vous, vous êtes aidé dans vos démarches par vos proches, toujours bienveillants à votre égard. Les cancers, les astres vous incitent à vous rapprocher de vos amis ou connaissances, c'est peut-être le moment de reprendre contact avec quelqu'un. Les lions, ce dimanche est marqué par une discussion, un rendez-vous qui vous perturbe dans le bon sens du terme. Du côté des vierges, si quelqu'un vous met des bâtons dans les roues, persévérez, ne vous découragez surtout pas, vous n'avez aucun compte à rendre. Les balances, vous devez composer avec les autres, si vous n'avez pas le choix, c'est l'une de vos grandes forces. Les scorpions, c'est une idée qui germe dans votre esprit et vous comptez bien la concrétiser dans les tout prochains jours. Les sagittaires, vous avez l'esprit de conquête côté car il est vrai que vous avez tout pour séduire, mais qui pourrait vous résister? Les capricornes, pas besoin de trop de mondanité aujourd'hui, des plaisirs simples en couple ou en famille vous suffit simplement. Les verseaux, essayez de ne pas trop vous en faire ou de vous sentir léger avant de prendre une décision qui peut encore attendre un peu. Et enfin les poissons, vous êtes inquiet pour quelqu'un. Vous tâchez de lui procurer un peu de réconfort. N'insistez pas si ce n'est pas son souhait.
0: Merci Amandine, bon dimanche.
1: Merci Thierry et bonne fin de week-end à tous.
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0: All the Right Moves, c'était le groupe One Republic sur LFM Weekend. Alors si vous avez marché, vous allez en profiter en ce dimanche, vous avez bien raison. Rendez-vous par exemple du côté de Burdine, où le tennis de table de Burdine vous invite à sa marche à Debs, donc avec des distances de 5, 10, 15 et 20 km. Le lieu de rendez-vous, c'est rue de la Burdinale numéro 6. Et puis toutes les infos au 0498 651 784, 0498 651 784. La suite de la musique dans un instant avec la SketchUp sur LFM. 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

0: Cette chanson est devenue en 2026 la publicité d'une marque de distributeur de vêtements que vous connaissez tous et toutes, Last Ketchup, avec le Ketchup Song. C'était sorti l'été 2002. Dans la suite, on aura So Easy to Fall in Love de Olivia Dean. On retrouvera également Destin de Céline Dion. Encore Axel Tony dans un instant avec Au-delà des mots. Avant cela, eh bien, on va jeter un petit coup d'œil sur les bons plans de votre dimanche avec Elena sur LFM.
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0: Bonjour Elena.
2: Bonjour Thierry, bonjour à tous.
0: On débute cet agenda avec une balade gourmande organisée en ce dimanche de 10 à 15h à Clermont-Souilly.
2: Organisée par l'ADL d'Angie, cette deuxième édition vous proposera de découvrir un autre visage de la commune à travers deux balades balisées de 4 et 7 km au fil du parcours. Profitez des haltes gourmandes proposées par plusieurs acteurs locaux. Une sortie conviviale pour explorer Hermal-Souilly autrement entre sentiers patrimoine, réserve naturelle et ambiance villageoise. Trouvez toutes les infos sur la page Facebook de l'ADL d'Angie.
0: Autre balade cet après-midi, dès 14h, partez à la découverte de Trot.
2: Une randonnée qui vous mènera à travers des paysages variés, alternant campagnes paisibles et bois de feuillus. Ces passages escarpés seront récompensés par des vues panoramiques contrastées sur la vallée sinueuse, sculptée par la capricieuse rivière. La Vesdre, témoin du passé industriel, vous dévoilera un paysage verdoyant parsemé de vestiges de son histoire, tandis que le plateau vous accueillera dans le charmant village de Forêt, où une place pittoresque et son église se nichent dans un écrin paisible malgré la proximité de la ville. Retrouvez toutes les infos sur le site groupe-découverte.org.
0: Toujours pour cet après-midi, c'est le quatrième meeting Philippe Darwan qui est organisé sur la piste du Serein Athlétisme.
2: Un événement qui a acquis une réputation croissante depuis sa création en 2023, attirant plus de 300 athlètes lors des éditions précédentes. Il proposera les épreuves phares comme le sprint et les haies, un concours de lancer du poids, le saut en hauteur ou en longueur, une compétition d'athlétisme de haut niveau qui vous permettra de découvrir des sportifs de toutes catégories. Retrouvez les infos sur la page Facebook Serein Athlétisme.
0: À 14h tout à l'heure, c'est la balade guidée du fort de la Petite Flémalle qui vous sera proposée.
2: Dès 14h, découvrez l'histoire de ce château qui abrite l'actuelle administration communale. C'est tout en élégance et authenticité que la guide véritable passionnée vous accueillera en tenue du 18e siècle afin de vous raconter l'histoire de ce lieu plein de charme et niché au cœur de Flémalle. L'occasion de déambuler dans les salles du château et les allées de son magnifique parc verdoyant. Retrouvez les infos sur le site flémalle.be.
0: Et on termine avec le foyer culturel de Juppy qui vous propose la 12e édition de la fête des enfants.
2: C'est dans le cadre verdoyant du parc de Wandre que les enfants profiteront des activités autour du thème des défis, ateliers créatifs et sportifs, théâtre de rue, spectacle de magie, château gonflable, grimage, danse et musique offriront un moment de détente et de partage aux familles. Découvrez le programme complet sur le site jupiculture.be.
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Destin, c'était Céline Dion sur LFM. Et puis voilà, 10h déjà qui arrive. Et pour aller jusque-là, on a encore plein de bonnes choses à vous faire écouter. Comme par exemple le dernier single de Mentissa au rayon nouveauté LFM. Ça s'appelle Les Enfants Difficiles. On écoutera également Enrique Iglesias avec la rappeuse américaine Kelis pour Not In Love. Et puis arrive maintenant le britannique George Ezra avec une voix pas comme les autres, comme on dit. Un de ses nombreux tubes sortis en 2018. On va écouter Shotgun. Excellent dimanche matin sur LFM.

L'heure de tube sur LFM dans la grande matinale en ce dimanche 24 mai, ce long week-end. Bien entendu, on en profite un maximum. À l'instant, Bruno Mars avec I Just Might. Et puis, dans les hits qui arrivent pour la suite, on aura David Guetta en collaboration avec la chanteuse australienne Sia pour Let's Love. On retrouvera également Mado qui sera peut-être dans le 100% belge ce soir entre 21 et 22h avec donc le meilleur du son Made in Belgium pendant 60 minutes. On écoutera Mado avec Pixels, à ne pas confondre avec Malo qu'on va écouter maintenant avec I Believe, de sortie il y a 10 ans déjà. Excellent moment musical sur LFM.

joli son de Mado sur LFM avec ce super titre qui s'appelle Pixels. En ce dimanche, eh bien c'est le troisième jour des apéros Esbignon. Ça se passe dans le centre-ville de Warem, place du Roi Albert Ier. À partir de 15h et jusqu'à 22h, bar en tout genre, château gonflable, dégustation de mets locaux et originaux, ambiance conviviale et surtout entrée gratuite. Toutes les infos sur les apéros Esbignon en un mot et au pluriel. Pour la suite de la musique sur LFM, allez, on enchaîne avec quatre tubes qui arrivent. Un Beach de Meredith Brooks. On aura Escrow aussi de Marine, I Need a Dollar, ce sera Aloe Black. Et arrive maintenant l'excellent morceau de Kavinsky avec The Weeknd. C'est Outlook, excellent dimanche.

0: Le soleil, le ciel bleu, la bonne musique, bref, tout va bien en ce dimanche pour vous, j'en suis certain, sur LFM avec à l'instant I Need a Dollar, c'était le son de Aloe Black. Et puis je vous annonce encore 4 gros tubes dans la suite, L'amour n'est rien de Mylène Farmer. On retrouvera également notre Tiff Barreau National avec son dernier single Now Now Now. On remontera au début 2000 avec Calogero et En Apesanteur. Et puis maintenant, ce sont les années 80 qui sont mises à l'honneur. 1987, l'album de Joshua Free. On va retrouver U2 avec With or Without You sur LFM. Excellent week-end.
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de l'actrice Mélanie Douté, puisqu'elle apparaissait dans le clip de cette chanson en apesanteur. Monsieur Calogero dans les bons souvenirs d'LFM. Pour aller jusqu'à 11h, on écoutera entre autres Christophe Maé avec La Lune. On retrouvera également Dua Lipa avec Break My Heart. Et puis arrive maintenant John Legend. John Legend qui sera en Belgique dans le cadre du festival de jazz de Gand. Ça se passe donc à Gand, forcément, entre le 2 et le 13 juillet. Et c'est lui qui clôturera le festival le 13 juillet, donc, aux côtés de Samara Joy. John Legend qu'on écoute maintenant sur LFM avec son titre sorti en 2013, c'est All of Me sur LFM Weekend.

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2: Bienvenue à vous qui rejoignez peut-être seulement LFM, la radio du Grand Liège. Bienvenue quasiment à l'heure de l'apéro dans la dernière partie de votre grande matinale qui a démarré très très bien avec les Superman Lovers et One Republic pour la version 2025 de Starlight. Dans la suite du programme, et bien encore un bon son, celui de Bob Sinclair avec la reprise d'un titre des années 80, I Can't Wait du groupe New Shoes. On l'écoutera dans un instant. On aura aussi l'Aziza de Balavoine et puis arrive maintenant les Marseillais de IAM. On va danser le Mia avec eux. Ça nous ramène en 1994. Excellent dimanche. Restez avec nous.

Dans la liste des hits indémodables, celui-ci en fait bien entendu partie. L'Aziza, c'était Daniel Balavoine sur LFM en week-end. 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Et puis dans la suite de la musique, encore plein de bonnes choses arrivent. Run Baby Run de Busta Funk. On aura Dans ton téléphone de Lynn, Smack That, ce sera Akon et Eminem. Et on clôturera le Quatuor qui arrive avec Clara Luciani et l'Abbé. Excellente écoute.

De la pop 24h sur 24 sur LFM, 101.8 dans le Grand Liège, 105.4 dans le centre-ville, le DAB+, et puis LFMradio.be qui vous permet de nous écouter partout où vous le voulez. Dans la suite, eh bien, encore 4 super tubes arrivent, comme Cœur de Pirate avec Comme des Enfants. On aura aussi New Religion, la nouvelle version d'Insomnia de Faithless avec Bébé Rexha. Corneille sera là avec Seul au Monde, et puis maintenant on va retrouver London Beat avec un excellent morceau du début des années 90, au tout début. I've Been Thinking About You, c'est ce qu'on écoute dans la suite.

0: c'était Corneille sur LFM. C'est ici que je vais vous laisser gentiment. Je vais aller moi aussi profiter un peu du bon temps et du soleil. Je vous laisse bien entendu avec Fred Désir pour le 12-17 et j'aurai le plaisir de vous retrouver demain exceptionnellement puisque c'est férié. Demain lundi, on poursuit le week-end. Je serai là entre 15 et 19h pour passer donc une très très bonne fin d'après-midi en musique. Pour aller jusqu'à midi, eh bien on aura Alesha Dixon avec The Boy Does Nothing, Les Épines du Cœur de Vanessa Paradis ou encore Everybody de Martin Solveig. Excellent dimanche, excellent week-end et à demain 15h. Ciao, ciao.
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0: sur LFM pour bien débuter l'après-midi. Merci à Thierry pour cette belle matinée. Thierry qui revient samedi prochain. Nous sommes le dimanche 24 mai. J'espère que vous allez bien. C'est Fred Désir. Ma mission du jour, comme chaque samedi et dimanche, c'est de vous accompagner en musique et passer tout l'après-midi avec vous sur LFM. On est parti pour les 5 prochaines heures avec des tubes des années 80 à aujourd'hui. Que des hits comme celui de Madonna qu'on écoute tout de suite. Voici Into the Groove. Prenez place, installez-vous confortablement. Le 12-17 démarre maintenant.
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Dimanche avec LFM, merci de nous avoir choisis. C'est Ray qui nous chatouille les tympans à l'instant dans le 12-17 avec son single Where is my husband. La suite arrive avec L5, OMI et Angèle accompagnée de Justice. Bon temps de midi à l'écoute de LFM.

0: artiste national Angèle, accompagnée de Justice sur la radio du Grand Liège. C'était What You Want. Ne bougez surtout pas, dans quelques instants, M. Pokora débarquera sur LFM. M. Pokora que vous pourrez admirer au mois de juillet sur la scène des Francofolies de Spa. 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

C'est un petit retour en 1983 qu'on vient de faire à l'instant avec ce titre de Bandolero Paris Latino sur LFM. Restez bien avec nous, Kelly Rowland, Elena ou encore les Maroon 5 sont quelques-uns des artistes qui nous emmènent vers le top de 13h. Moi, je me prends mon traditionnel petit café bien serré et je vous retrouve de l'autre côté de 13h avec le nouveau single de Charles Gardin pour ouvrir la nouvelle heure. Le titre de Way We Touch. Merci d'être là en ce dimanche après-midi sur LFM.

vient d'ouvrir la nouvelle heure remplie de bonne musique avec Phil Collins qui débarquera dans une vingtaine de minutes sur LFM. Et puis juste là, c'est le groupe français Indochine qui fait son entrée dans la playlist du 12-17. Voici En été français. Bon dimanche avec LFM.

Vicky et Particules sur LFM. Dans la suite du programme, nous arrive Mika avec Celebrate. Il y aura aussi Marine et Escro. Et puis Tom Jones et Amel Bent nous rejoindront sur la radio du Grand Neige un peu plus tard. Ne changez surtout rien, vous êtes sur LFM et tout va bien.

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0: Et nouveau français, c'était Amel Bent sur LFM. J'espère que tout se passe bien pour vous en ce dimanche après-midi, que vous profitez bien du soleil. Et puis merci de nous avoir choisis pour vous accompagner en musique. Et puis en parlant musique, Phil Collins, Peps et Shakira sont les artistes qui vont nous accompagner durant les 10 prochaines minutes sur LFM. Restez bien là. 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

Les poèmes de Michel, Terry Moïse dans le 12-17 sur LFM. On va rejoindre tout doucement 14h et pour ce faire, je vous ai préparé One Republic, I Hand For It, Mado et Pixel et puis la reprise des Hot Chili Peppers par le groupe britannique All Saints, Under the Bridge, mais pas que. Restez bien calés sur LFM.

I Just Might à Bruno Mars dans la playlist du 12-17 pour entamer cette nouvelle heure. Louisa arrive d'ici quelques minutes sur LFM avec Jetlag, son dernier single, mais juste là c'est Claudio Capeo qui démarre. Voici Tant que rien ne m'arrête. Bon dimanche après-midi avec LFM.

Lisa et son dernier single sur la radio du Grand Liège, c'était Jetlag. Soyez les bienvenus, vous qui venez de nous rejoindre dans le 12-17 sur LFM. La suite de la musique arrive avec notamment un extrait de l'album Thriller de Michael Jackson. Ça, c'est un souvenir. Le titre choisi, Billie Jean. Juste après, c'est Kenji Girac qui débarquera avec Andalouse. Et puis le duo qui cartonne, David Guetta, Jennifer Lopez et Save Me Tonight. Vous êtes sur LFM, vous n'avez rien à faire, juste profitez.

0: Jean-Jacques Goldman à l'instant sur LFM. Notre après-midi se poursuit toujours en musique bien évidemment, et pour ce faire je vous ai sélectionné Cyril, Still Into You. Arnaud Elias sera là aussi avec Question d'habitude, et puis c'est notre artiste national Tiff Barreau qui entrera dans la playlist du 12-17 avec Now, Now, Now. Les meilleurs hits sont ici sur LFM.
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Legend, chanson extraite de son album Made in Love, c'était Zazie sur LFM. Côté musique, et pour aller tout droit jusqu'à 15h, Rouanez, La Camisa Negra, Rory et Plus Jamais, et puis un petit Matcon, pourquoi pas, Don't Worry, c'est le titre qu'on écoutera. Restez bien branchés sur LFM.

Alex Warren pour ouvrir cette nouvelle heure du 12-17, c'était Fever Dream. Dans quelques minutes, la voix de Vanessa Paradis résonnera sur les ondes de LFM avec les épines du cœur. Mais juste là, c'est Indila qui nous propose une dernière danse. Bon dimanche après-midi, partout sur le Grand Liège.

passer. L'album s'appelle Le Retour des Beaux Jours. C'est une plage de cet album qu'on vient d'écouter à l'instant sur LFM. Les Épines du Cœur, Vanessa Paradis. La radio, c'est le pouvoir de traverser les années, de remonter le temps en musique. Et c'est précisément ce qu'on fera dans quelques minutes avec Eros Ramazzotti, qui nous ramènera plus de 40 ans en arrière. En 1985 exactement, avec Una Storia Importante. Mais avant ça, Vianney, Mylène Farmer, Puggy et Amine débarquent dans le 12-17. Bon week-end avec LFM.

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0: Amine sur LFM. Restez bien avec nous dans le prochain quart d'heure. Clara Luciani respire encore, Miles Smith à Drive Safe ou encore Florent Pagny avec Là où je t'emmènerai. Mais là tout de suite, retour en 1985 comme je vous l'annonçais tout à l'heure avec Eros Ramazzotti. Excellent dimanche après-midi avec LFM. Merci de nous avoir choisis.
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Et Florent Pagny à l'instant sur LFM. 16h est en approche et pour aller jusque là, nous avons encore pas mal de tubes à écouter, comme par exemple Likely et le remix du DJ belge de Magician, le titre I Follow Rivers, Lynn et dans ton téléphone, ou encore The Verve avec Bittersweet Symphony. Moi, je vous rejoins de l'autre côté de 16h et je peux déjà vous annoncer que Mickey, Sabrina Carpenter ou encore M. Pokora arrivent dans la nouvelle heure. Restez bien avec nous sur LFM.

quelques secondes, on posera les valises en 1993 avec le nouveau western de MC Solar. À suivre Rihanna et Stay. Et puis Mark Morrison, sera également dans la partie avec Return of the Mac. Bonne fin d'après-midi sur LFM.

classique des 90s qu'on écoutait à l'instant sur LFM. Mark Morrison, Return of the Mac. Dans la suite, je vous ai calé Mike Posner, I Took a Pill in Ibiza, Mickey et son dernier single, ça pique un peu quand même. Et puis c'est en 1997 qu'on repartira avec le son bien caliente de Ricky Martin, Un, dos, tres, Maria. Merci d'être là à l'écoute de LFM.

0: C'est peut-être bien grâce à lui finalement qu'il est revenu le soleil. Ricky Martin, Maria dans le 12-17. Restez bien avec nous, Sabrina Carpenter, M. Pokora et Bébé Rexha arrivent dans les 10 prochaines minutes sur LFM. 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

Camaro était sur la radio du Grand Liège, c'était Femme Like You. Dans quelques minutes, il sera 17h et ce sera l'heure de refermer ce 12-17 du dimanche 24 mai. Et puis pour aller jusque là, il y aura du Dua Lipa, Pierre Demar et bien d'autres artistes sélectionnés par LFM. Merci à vous de m'avoir tenu compagnie tout au long de cet après-midi avec tous vos petits messages sur les réseaux sociaux de la radio. Continuez comme ça, ça fait toujours plaisir. Je vous souhaite une belle fin de week-end et une belle semaine avec LFM. On se retrouve samedi prochain à midi. Ciao, ciao.

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